0: Мольер проделки Скопена. Скопена, пройдоху-слугу, который любого обведет вокруг пальца, играет Жан-Луи Барро.
1: Monsieur, votre serviteur.
2: Bonjour, Scapin.
1: Vous rêvez à l'affaire de votre fils.
2: Je t'avoue que cela me donne un furieux chagrin.
1: Ah, monsieur, la vie est mêlée de traverses. Il est bon de s'y tenir sans cesse préparé. Et j'ai ouï dire, il y a longtemps, une parole d'un ancien que j'ai toujours retenu.
2: Mais quoi ?
1: Que pour peu qu'un père de famille ait été absent de chez lui, il doit promener son esprit sur tous les fâcheux accidents que son retour peut rencontrer. Se figurer sa maison brûlée, son argent dérobé, sa femme morte, son fils estropié, sa fille subornée, et ce qu'il trouve qui ne lui est point arrivé, l'imputer à bonne fortune. Ah, pour moi, j'ai toujours pratiqué cette leçon dans ma petite philosophie, et je ne suis jamais revenu au logis que je ne me sois tenu prêt à la colère de mes maîtres, aux réprimandes, aux injures, aux coups de pied au cul, aux bastonnades, aux étrivières. Et ce qui a manqué m'arriver, j'en ai rendu grâce à mon bon destin, monsieur.